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1: La tradition du dimanche, on se fait les 30 titres pop francophones du moment, ceux qu'il faut absolument connaître. Et on va se faire un petit point sur ce qui s'est passé la semaine dernière dans le classement. Il y a eu pas mal de changements sur le podium. Charlotte Cardin était 3e. Avec ce morceau, tant pis pour elle. Numéro 2, c'était Jack et Carla. Et les numéros 1, ceux qui avaient récupéré la place à This Is et Théodora, c'était eux. Angèle avec Justice, le son de What You Want. Est-ce que ça changera encore cette semaine? Alors, il y aura pas mal de changements sur le podium, restez bien là. On découvrira ça un petit peu avant 9h. Pour l'heure, on va démarrer le classement de cette semaine avec Superbus, 29e. Le morceau Butterfly, Esme, le nouveau Esme aussi que j'aime beaucoup, qui est 30e avec Dopamine. Et puis ceux qui étaient donc numéro 1 la semaine dernière, voici Angèle et Justice, dimanche matin avec Europe 2.

Merci d'avoir choisi Europe 2 ce dimanche matin. C'était Mathilda, Paul Kalbrunner et Stromae arrivent. Ils sont 27e du Top France Europe 2 cette semaine. Mais d'abord, petite pause dans le classement avec ce titre pas classé mais qu'on aime. Ariana Grande et Kenji.

0: de ce matin, et ça c'est une très bonne idée. On va croiser le nouveau Pierre Demar. C'est une nouveauté Pop Europe 2. Il est 25e cette semaine, Pierre Demar. Et d'ailleurs, j'en profite, dès que vous entendrez Pierre Demar enchaîné à Teddy Swims, enchaîné à Trinix, à partir de demain, il y aura 10 000 euros à gagner. Ça sera le retour du triple mix Pop Europe 2. Eh oui, c'est comme ça. Pierre Demar, je pense à vous, 25e. Et puis Orelsan qui lui est en 24e place du Top France Europe 2. C'est la suite.
1: Le

Cousin, vous l'avez découvert ici dans le Top France Europe de Julien Libarive, 22e cette semaine. Et puis juste avant, voici le groupe qui détient le record de remplissage du Stade de France. Quasiment 100 000 personnes d'un coup, c'est absolument dingue. Voici Indochine et nos célébrations sur Europe 2.

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0: qui se lèvent tôt, qui fassent cuire les petits pains au chocolat, les croissants, le pain, etc. On vous fait de gros bisous et puis plus globalement, évidemment, à vous tous et vous toutes qui êtes au boulot en ce dimanche matin. Nous sommes le 3 mai, la suite du Top France Europe 2, et ben ça sera très bien avec Louisa, le dernier. Il arrive avant 7h50, s'appelle Jetlag. 19e cette semaine, et puis Vita et Julien Doré, toujours plutôt bien classés. 20e avec Viens en essai sur Europe 2.
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0: C'est le dernier Louisa, 19e du Top France Europe 2 avec Jetlag. Marine arrive, elle est 18e, mais d'abord...
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0: 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Phoenix.

Dimanche matin avec Europe 2. Bon, je vous avoue que quand le réveil sonne, je suis pas content. Et puis après, je me dis que je vais retrouver mes copains du matin. Et là, le sourire arrive. Voici Julien Lib et Amir dans le Top France Europe 2. 8h.

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0: J'adore.
1: Superbus et Kyo, OK KO dans le top France Europe 2. Ils sont 13e. En 12e position, on a Jérémy Frérot avec son morceau Frérot. Très facile à retenir. Jérémy Frérot, on va le retrouver après Thérapie Taxi. Titre hors classement. Attention le loup. Voici Itzel sur Europe 2.

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1: Vous êtes déjà debout un dimanche matin, comme ça vous allez pouvoir profiter au maximum de ce dernier jour, de ce long week-end de 3 jours qui nous a fait plaisir, week-end du 1er mai. Là nous sommes le 3, ça y est, Pierre Garnier arrive dans quelques minutes sur Europe 2, ça sera avant 8h30, il est 9e du Top France. Et juste avant lui, on va retrouver Mickey. Avec ce morceau que j'adore, 10e. Ça pique, pique, pique un peu quand même. Bah oui, à cette heure-là, un dimanche matin, ça pique, pique, pique. 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

0: This is avec Théodora sur Europe 2. Or, y arrive.
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Jack et Carla, la recette sur Europe 2. Nos nouveaux numéro 1 du Top France Europe 2 ne sont pas nouveaux. Ils ont déjà ce siège depuis la semaine dernière. Un beau trône bien confortable. C'est eux, Angèle et Justice. Voici What You Want, numéro 1 du Top France Europe 2 en ce dimanche matin.

0: pain au chocolat on va acheter à la boulangerie ce matin. Taylor Swift, elle, va faire breveter sa voix. En gros, elle veut contrer l'IA et faire en sorte que personne ne l'utilise sans son accord. Bon, très sincèrement, je trouve que c'est plutôt une bonne idée parce que même si on s'habitue à l'IA, des fois on se fait encore avoir. Tu sais, des fois, tu sais pas si c'est du lard ou du cochon sur Instagram et tout. On serait pas sur une expression de toute première fraîcheur, là, du lard ou du cochon, je crois bien. Taylor Swift arrive, Star Pop Europe 2, juste avant Lucas Glam.
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0: Big Bon Terrace arrive sur Europe 2.
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0: Cette semaine, on a fêté les 1 an de Coé sur Europe 2. Hein. Il y a un petit peu plus quand même. Ça

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0: C'est Europe 2 que vous écoutez. Et bah, touchez plus à rien, vous n'êtes pas à l'abri de passer un super début de journée avec nous. Il y a 30 minutes pop non-stop qui vont redémarrer dans un instant avec Charlotte Cardin, la star américaine Rihanna et puis la nouvelle star britannique. On l'adore sur Europe 2, on sait que vous aussi. On écoutera Ray dans un petit peu plus de 2 minutes.
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Aujourd'hui, c'est la journée mondiale du soleil. Bon, bah, vous qui avez mis le nez dehors, vous êtes rendu compte que c'est pas forcément tombé le meilleur jour. Sauf si vous êtes en Corse où il fera beau cet après-midi, ce sera le cas aussi en Bretagne. Je veux entendre aucun commentaire désagréable, désobligeant sur la Bretagne. Je vous rappelle que je suis d'origine bretonne. Il fait très souvent beau chez nous et même plusieurs fois par jour. Bon début de journée avec les 30 minutes pop non-stop sur Europe 2. The

toujours, c'est Europe 2. Dans un instant, je vous parlerai d'une étude. Apparemment, on pleurerait 4 fois plus devant quelque chose de bien précis à la télé que lors d'un chagrin d'amour. On va vérifier ça ensemble après Chiran et Shakira, il est 10h.

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2: 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Voici Jojo. Dimanche matin, 10h35, tout va bien. C'est Europe 2. Yeah.

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Europe 2, on fait totalement confiance aux professionnels et aux spécialistes qui nous pondent des études et des recherches. Alors il paraît que les gens qui aiment ne rien faire ont tendance à être plus intelligents que les autres. Voilà. Donc aujourd'hui, ne vous priez pas de rien branler. Hein. Ça prouve que vous en avez dans le ciboulot. 30 minutes pop non-stop qui se poursuivent sur Europe 2. On écoute Angèle juste après David Guetta accompagné du groupe One Republic sur le nouvel Europe 2 Pop Radio.

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Europe 2, premier sur la pop, premier sur My Smith. Il y a quelques jours, il est venu nous voir à la radio, c'était trop trop bien. Pour la première édition du plus petit concert du monde, ce concept est génial, vraiment. C'est un concert dans les locaux d'Europe 2, devant une dizaine d'auditeurs à peine, vraiment en petit comité, hein, intimiste, c'est trop trop bien. Donc My Smith en live, à voir, en podcast, vous allez sur europe2.fr et sur l'application Europe 2, rubrique Europe 2 Lab. Le voici, My Smith, accompagné de Niall Horan. On écoute Drive Safe sur le nouvel Europe 2 Pop Radio.

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0: que c'est pas trop tard.
1: Vous savez ce qui vous attend là sur Europe 2? 30 minutes pop non-stop. Allez! Et on va démarrer cette demi-heure avec Baby Rexha. Alors quelques semaines avant la sortie de son prochain album Dirty Blonde, le 12 juin, elle a annoncé la couleur. Elle veut faire vibrer les foules avec ce prochain opus. Donc ça va danser fort, très très fort. Baby Rexha avec Faceless, on écoute New Legend. Vous aurez aussi Pink et Elena sur le nouvel Europe 2 Pop Radio.
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0: Bon, ouais, c'est bien ça, classique pop Europe de Britney Spears avec Toxic. Vous avez la web radio Europe 2 Classics, hein, et avec ça, franchement, vous allez vous régaler. Les plus grands classiques des 20 dernières années sont Europe 2 Classics à écouter quand vous voulez grâce à l'application Europe 2. Stromae arrive, Shakira avec Ed Sheeran aussi, et Just Ed Turn the Light Off sur le nouvel Europe 2 Pop Radio. Passez un bon dimanche.
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3: Il y a une tendance aux États-Unis. 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Vous avez tous des enfants. C'est quoi le défaut que vous aimeriez supprimer chez le vôtre ?
4: Moi, le mien, il paraît qu'il fasse que des conneries, qu'il ne paye pas ses impôts, il a des problèmes avec la police. 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
3: Ouais.
4: Que ce soit pas mal père, en fait.

Oh bébé, oups mademoiselle, je vais pas vous draguer. Promis juré, je suis célibataire depuis hier, putain. Je peux pas faire d'enfant et bon, c'est pas, hé, reviens, 5 minutes quoi. Je t'ai pas insulté, je suis poli, courtois et un peu fort bourré. Mais pour les mecs comme moi, vous avez autre chose à faire, hein. M'auriez

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0: Hazard Valley.
1: Oui, oui, le dimanche midi sur Europe 2, on se fait du bien.
2: Ah ouais. 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
1: Avec de la bonne musique comme on aime, les Destiny Child par exemple. Valeur sûre, hein. Bonus Pop Europe 2, les Destiny Child. On écoute Say My Name sur le nouvel Europe 2, Pop Radio. Dark China.

0: Les propriétaires de chats, je viens de tomber sur une étude qui montre que les chats comprennent tout à fait les ordres des humains. Ils préfèrent juste les ignorer. Voilà, et en fait, ils en ont rien à foutre. C'est marrant. Oui, non, ça me fait penser à ma fille aussi, tiens, tu vois. Adolescente, pareil. Des fois, tu lui dis un truc, non. Bon, je vous mets 30 minutes pop non-stop sur le Nouvel Europe 2 avec David Guetta, avec les Maroon 5 aussi. Puis Trinix avec Madonna. 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

0: 40 minutes pop non-stop en ce moment sur Europe 2 et 10 000 euros à gagner à partir de demain.
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0: Mais quelle folie. Eh, 10 000 balles quand même.
3: Eh, 10 000 balles.
0: 10 000 euros à dépenser, je sais pas moi, si vous voulez faire des travaux à la maison par exemple, une douche à l'italienne. Moi c'est mon rêve ça, franchement, avec des jets partout là. Sinon, je sais pas, moi, des vacances en famille, pourquoi pas. Enfin, ce que vous voudrez. Vous allez réaliser vos projets grâce aux 10 000 euros que vous allez gagner sur Europe 2 dès demain grâce au triple mix pop Europe 2, c'est-à-dire ces trois morceaux-là. Écoutez bien et retenez bien. Pierre Demar avec Je pense à vous. Enchaîné à Teddy Swims, Mr. Know It All.

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Et vous avez donc les meilleurs moments en podcast, c'est quand vous voulez grâce à l'application Europe 2. 30 minutes pop non-stop qui se poursuivent sur Europe 2 avec Benson Boone, avec Damiano David. On écoute Born with a Broken

Europe 2 avec vous le dimanche, on profite tous ensemble et on s'intéresse aussi aux métiers les moins menacés d'être remplacés par l'intelligence artificielle, coiffeur par exemple. C'est vrai que bon, c'est pas l'IA qui va vous faire un défrisage ou je connais rien en coiffure, hein. Un balayage, non, mais quand même un petit message au coiffeur, voilà, comptez pas trop sur les gens comme moi pour faire votre chiffre d'affaires. Hein. Coucou la calvitie. Ah ouais. Voici Tame Impala avec Jenny, ça on adore. Oh, qu'est-ce que c'est bon ça. On écoute Dracula sur le Nouvel Europe 2, Pop Radio.

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2 gros pause 30 minutes, pop non-stop, sympa hein. Très sympa. Ah vraiment, on profite hein, avec toutes vos stars pop préférées. Alors Sam Smith, après le duo DC Theodora, voici Mélodrama sur le nouvel Europe 2 Pop Radio.

0: Pierre Demar et Teddy Swims, Mr. Know It All. Gardez bien ces trois morceaux en tête, ils vont très prochainement vous faire gagner 10 000 euros sur Europe 2. Imaginez 10 000 balles pour l'été qui arrive là.
1: Oh ouais,
0: carrément. Chérie, on part où cet été? On part quand? On part où tu veux, on part les deux mois s'il faut. Ah ouais, juillet, août. On va pas choisir, non, on part les deux mois. Bah ouais.
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0: 30 minutes pop non-stop qui se poursuivent avec Charlotte Cardin sur Europe 2.

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0: J'ai une petite sucrerie pour vous là sur Europe 2, vous m'en direz des nouvelles.
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0: Voilà, ça le dimanche après-midi, c'est parfait. Voilà J-Lo et ce morceau qu'elle sort en 99. Bon, c'est clairement à ce moment-là que sa carrière décolle. Hein. Le morceau cartonne dans le monde entier et puis le clip, tellement sexy. Ah, ça a aidé à faire de Jennifer Lopez une énorme star internationale. Jennifer Lopez, Bonus Pop Europe 2, on écoute If You Had My Love sur le nouvel Europe 2. Pop Radio.

0: Philippe Pop non-stop qui s'enchaîne sur Europe 2. Ça va faire du bien à tout le monde. Just Stay, Turn the Light Off, le groupe Imagine Dragons et puis Elena sur le nouvel Europe de Pop Radio.
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0: 30 minutes pop non-stop qui s'enchaîne sur Or 2 et une info concernant les koalas. On adore. Sachez que quand ils ne trouvent pas l'amour, bah, ils s'énervent pas, ils paniquent pas, ils pleurent pas. Non, ils insistent surtout pas. Non, ils abandonnent, ils se disent ok, pas de soucis, bah, je vais faire une sieste. Voilà. Pas plus d'énergie que ça à dépenser. Non, le koala, en fait, il peut dormir quand même jusqu'à 20 heures par jour. Il trouve l'amour, tant mieux, il trouve pas, il va ronfler. Voici Elena avec Tout a changé sur le nouvel Europe 2 Pop Radio.
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En deux sages décisions de la part d'un homme, ça ne regarde pas, mais bon. Avec 12 femmes, 102 enfants et 578 petits-enfants, il a décidé d'arrêter, ça y est. Il a affirmé qu'il a enfin terminé, stop, laisse la place aux jeunes. Joli palmarès, bravo, chapeau, respect. 30 minutes pop non-stop qui se poursuivent avec Rihanna et Damien Lodavid sur Europe 2.

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0: Le nouveau Charlotte Cardin arrive sur Europe 2.
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0: 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Bon, chaque kilomètre, on voit les euros défiler depuis la hausse des prix du carburant. L'autre fois, je suis allé faire le plein. Je me suis imaginé à chaque litre une pièce de 2 euros tombée. Et au bout du bout, ça fait quand même quelques rouleaux de pièces de 2 euros quand même. Oh la vache. 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

0: du bon son d'Europe 2 avec la française Auréa qui va nous rejoindre. Coldplay aussi en Classic Pop Europe 2. Et puis un titre, alors là, qui va nous faire danser cet été. Vous l'aurez découvert ici, on écoutera Justé sur le nouvel Europe 2. Pop Radio.
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0: Bonjour sur Europe 2.
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0: Nous serons lundi, alors le lundi en général, c'est pas notre jour préféré, mais là, celui-ci va marquer le grand retour du triple mix pop Europe 2 et donc des 10 000 euros à gagner en écoutant la radio. C'est le jeu le plus simple du monde. Je vous explique, vous écoutez Europe 2, dès que vous entendez ces trois titres qui s'enchaînent, vous envoyez pop par SMS au 7-12-13. Le dernier Trinix, madame. Le nouveau Pierre Garnier, Pierre Demar. Wow. Beaucoup de Pierre. Et puis le nouveau Teddy Swims.

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2: 6h du matin.

0: À 18h, on va retrouver Coé et toute son équipe. Coé sur Europe 2, l'after pour bien finir ce long week-end. Avant ça, on croisera deux immenses star pop Europe de Bruno Mars et Taylor Swift.
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0: Oui, c'est chiant.
1: Avec le fameux. Vous savez que dans ceux qui fument, il y a aussi un petit peu plus haut de gamme.
0: Ah, tu connais
1: la chanson du cigare. Ouais, ouais.
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1: Et c'est vrai que. Il paraît que Marlboro avait même une deuxième chanson.
0: Ah bon?
2: 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Moi j'en fume souvent.

0: Alors, je vais vous dire, tout ça, c'est de la saloperie. Les plus jeunes qui nous connaissent, qui nous écoutent, regardez comme vos parents galèrent à arrêter ce truc-là.
1: Je confirme.
0: Et que quand ils ont arrêté, ils ne rentrent plus dans leurs jeans. Parce qu'ils compensent par autre chose. Donc, les plus jeunes, je vous le dis, commencez pas. Non, mais c'est vrai, c'est mon conseil un petit peu de vieux con, mais ne commencez pas, évitez. Ça vous évitera des années de galère et ça vous fera faire de belles économies parce qu'à plus de 10 euros le paquet.
2: Bah, 13 balles.
0: Ouais, vous pouvez faire autre chose avec. Alors donc, c'est de la saloperie et c'est pour rien. C'est pas pour rien si la publicité est interdite. Même pour la vapote.
1: Eh oui.

0: Il faut avoir la ref.
1: Il faut avoir la ref. Film d'Étienne Châtillet, c'est
0: La vie est un fleuve tranquille.
1: Bravo.
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2: Tout de suite, c'est l'heure des moins grosses têtes avec Laurent Ruquier.
3: Eh bien, bonjour à tous et bienvenue dans les moins grosses têtes avec aujourd'hui autour de la table cette équipe de dingue qui fête un an, celle qui gère

0: Waouh,
1: il y en a plein. Hein.
2: Gala, non?
3: Non,
0: Indochine, ouais.
3: Alors c'est pas Indochine.
2: Les démons de minuit,
3: c'est français, même époque.
2: Ah non, ils sont deux.
1: Partenaire particulier.
3: Partenaire particulier. Bonne réponse.
2: J'en peux plus.
3: Faut vraiment arrêter d'ailleurs. C'est un être à la recherche de la vérité. Mais simplement d'une aventure qui sorte un peu de la banalité.
2: Merci Laurent.
3: On continue avec une nouvelle question d'une auditrice qui sort d'une soirée pour adultes à plusieurs. Madame Trois Zizi nommée de Charente. Trois Zizi nommée de Charente. En allant d'émission, quel est le plus gros loyer que l'équipe a fait gagner un auditeur ou une auditrice, un indice? Elle habitait en Suisse, donc c'est pas une légende.
2: Ah oui.
4: Ah, c'est pas les 1 an, c'était sur un mois de loyer.
1: Oui, c'était un mois, ouais.
4: Ah ouais, c'était plus de 2000 euros, je crois.
1: Ah ouais, ah bon, j'ai pas le chiffre exact. 2000...
4: Je crois que c'était 2004, je crois.
1: 2004.
3: Un petit peu plus.
4: 2006.
3: Un petit peu moins.
4: 2005.
3: Un peu moins.
4: Bah, 2450.
3: Un peu plus.
2: 2460.
3: Un peu plus.
4: 2480.
3: Et bam.
5: Je suis allé.
2: Je te mets partenaire particulier.
1: C'est la fin de soirée de Coé, ça. C'est sa fin de soirée.
5: Alors,
1: hier.
5: Je cherche et je trouve. Ouais, c'est le fille qui me.
2: Hey, mais c'était un pote à moi, ça.
5: Alors, je cherche et je trouve. Ouais, c'est le fille qui me.
3: Comment vous choisissez bien vos amis.
5: Qui me manque tant.
3: C'est vrai que souvent, quand on est.

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1: 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Les champions du monde de l'actu. Le premier est un jeune américain un petit peu trop alcoolisé qui s'est fait griller par sa copine dans une fête en train d'embrasser discrètement une autre fille.
2: Ah,
1: pendant un concert rock à Dallas. Alors d'après vous, je pose la question, pendant ce temps-là, où était sa copine?
2: À mon avis, sur le balcon.
1: Sur le balcon.
2: Ça m'est arrivé une fois, ça. Elle était sur le balcon.
1: D'accord, donc elle l'aurait vue.
2: Bah, okay. du haut du balcon.
1: Ah, ok, bien sûr. Ça tient, Maigret.
3: Où est-ce qu'elle était?
1: Ouais.
2: Pour le griller.
1: Ah oui, elle l'a grillé. Elle l'a grillé comment?
4: Sur scène, moi, je me dis, ça se trouve, c'était une danseuse.
1: Pas
4: ou
1: mal,
4: truc,
1: pas idiot.
3: Sur le téléphone, peut-être.
1: Les réseaux sociaux. Ah, ouais, d'accord.
5: Au bar, il y avait une. Ils ont retransmis le concert au bar sur un.
1: Et
5: petit
1: elle l'a
5: écran.
1: Vu.
5: Il a été filmé.
1: Comme le coup de la kiss cam.
2: Oui, voilà.
1: Eh ben non, beaucoup plus simple, elle était sur ses épaules. C'est-à-dire qu'il y a la vidéo, il y a la photo qui existe, le mec, il se fait démonter par sa nana, visiblement, il oublie.
3: Il a
1: sa nana. Elle vient, madame. Remarquez, il est à portée de main pour s'en prendre une. Hein.
2: Oui.
1: Moi, je me souviens, il est arrivé la même chose à Passepartout.
2: Ouais.
1: Bon, alors, il avait embrassé un genou, ça comptait pas. Mais. Oui, mais bon, il y avait quand même l'attention. Deuxième champion, un père qui a poursuivi son fils de 19 ans pour 6 000 $ dépensés en thérapie de conversion. Écoutez bien, il qualifie la sexualité de l'adolescent d'investissement sans valeur parce qu'il l'avait surpris en train d'embrasser un autre garçon. Le juge a rejeté la plainte, il a dit les enfants ne sont pas des investissements financiers. Ah non, ça se saurait. Affaire classée sans suite.
2: Ah bon, ça va alors, ouais.
1: Ah bah moi aussi, je porte plainte contre mon fils, voilà, abus de non-victoire.
3: Mon fils.
1: Trop de temps passé devant la télé pour finalement rien du tout. Et enfin.
5: Et on est mal barré, mais non, il y a Arthur fils.
2: Oh là là.
1: Et notre championne du jour. C'est une Américaine qui vient d'être qualifiée sur les réseaux sociaux de la femme la plus jalouse du monde. Je vous explique pourquoi.
2: Ouais.
1: Elle a fait passer tous les jours un test de détecteur de mensonges à chaque fois que son mec rentre à la maison. Elle a expliqué que les tests servent à vérifier où il est allé, à qui il a parlé et s'il a eu des contacts avec d'autres femmes. Contact veut dire est-ce que tu as parlé.
2: Oh là là.
1: Alors, elle a dit que la pratique a commencé après des problèmes de confiance. Et qu'elle est finalement devenue une partie normale de leur relation, l'équipement de polygraphe étant gardé à la maison. Son mari a publiquement accepté l'arrangement, déclarant qu'il accepte pour la rassurer et éviter les disputes, même si le test de détecteur de mensonges sont largement critiqués pour leur manque de fiabilité.
2: Oui, en plus, oui.
1: Vous savez que.
3: Il s'est peut-être le déjoué.
1: Je veux dire un truc. Là, on en rit.

0: vrai et éviter les disputes, même si le test de détecteur de mensonges sont largement critiqués pour leur manque de fiabilité.
1: Oui, en plus, oui.
0: Vous savez que...
2: Il s'est peut-être le déjoué.
0: Je veux dire un truc. Là, on en rit. Parce que c'est une femme qui fait ça à un homme.
2: C'est toxique. Hein.
0: Ça serait l'inverse.
1: Oh, bah là, oui, oui.
0: Un homme ferait ça à leur femme, mais je vous le dis tout de suite. Il est à toutes les associations sur sa gueule. Ça deviendrait une forme d'emprise, de machin. Oui, ce qui serait vrai d'ailleurs.
3: Ouais, de harcèlement.
0: Mais là, ça fait marrer dans ce sens-là. Alors que la situation doit être horrible pour
1: J'ai juste été chercher le pain.
0: Moi, j'ai envie de dire.
2: À chaque fois.
0: J'ai envie de dire, monsieur, si ça ne va pas, taper deux fois. Non, mais t'as raison.
1: Ouais.
0: Tu es allé chercher le pain.
1: Ouais.
0: Allez, mais là, pareil.
4: T'as parlé à la vendeuse.
0: Très bien. Est-ce que tu as parlé à la vendeuse? Bah oui, il a fallu que je prenne le pain. Bon, moi, je vais vous dire. Imaginez quand il regarde l'île de la tentation.
1: Oh, voilà.
4: Surtout pas.
0: Doit être mal le gars.
5: Eh, hey, comment tu la trouves elle? Hein? Elle est comment?
6: Vulgaire. Vulgaire et moche. Il n'y a que toi à mes yeux, mon amour. Bon, voilà, comme ça il nous emmerdera plus, celui-là.
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0: mieux comme ça.
1: Si, pas con, je vais mettre du ketchup.
2: Pour les enfants, des fois. Oh, surprise de cette semaine, sixième place. Truc de vieux, tout le temps proposer la machine à café. Le.
3: Peut-être.

Fin d'un week-end de 3 jours avec Europe 2, mais le prochain, c'est dans quelques jours maintenant, c'est la semaine prochaine, donc tout va bien. Comme sur Europe 2, l'after, ça continue après Martin Solveig.

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1: Notre invité du jour va parler barbecue. Pourquoi ? Parce que ça y est, les bouchers ont commencé à mettre les saucisses à tous les parfums. Vous avez vu que maintenant, les saucisses, il y a des saucisses à tout.
2: Aux herbes, ouais.
1: À tout. Avant, t'avais saucisses, chipots, saucisses aux herbes.
3: Exactement.
1: Mais aujourd'hui, fromage, saucisses gorgonzola, roquefort, t'as tout.
3: Mais je suis pas fan de
1: j'adore ça, moi. Ouais, j'en prends plein, je les teste. J'adore ça.
3: Chipots.
1: Saucisses, piment d'Espelette et tout. J'adore ça.
4: J'ai retenté la Toulouse, là. C'est celle qui est en rond, là, que tu mets sur le bar.
1: Ouais.
4: Bon, Nutella.
1: Notre invité, c'est qui alors, celui qui s'y connaît ?
5: C'est Francis Cabrel, forcément. Bonjour, Francis. Comment ça va aujourd'hui ?
6: Bonjour à tous. Vous m'entendez ?
5: Bah oui, on vous entend, mais parlez un petit peu plus fort.
6: Viens ici à Stafford. On entend parfois les cris des cigales qui chantent.
4: Un peu fort.
6: Et qui chantent eux juste.
5: Oui.
6: Attendez, je vais leur demander d'arrêter. Cigales, laissez-moi passer. Je sais qu'à Paris, vous avez vu, ça s'arrête.
5: Oh, c'est fou.
6: Cigales, tu reprends si tu veux.
5: C'est beau.
6: Wow. C'est Jean-Michel, ma cigale.
1: Oh, tu dresses des cigales.
6: Je sais qu'à Paris, c'est différent. Les pigeons ne chantent pas. Le pigeon, il le fiante.
5: Ouais.
6: Il le fiante juste. Sur le pare-brise.
5: Ouais.
6: La voiture qui est garée sous l'arbre.
5: Bon, on est d'accord, Francis. Bon, du coup, ce midi, vu qu'il fait beau, petit barbecue, je suppose.
6: Petit barbecue, je le fais le matin. Je le fais le midi, je le fais le soir. Et d'ailleurs, pour ceux qui veulent faire un barbecue ce midi, j'ai fait une chanson.
5: Ah.
6: Pour faire les choses dans l'ordre.
1: Ah, d'accord.
6: Sinon, ça se passe mal.

0: honnêteté, chose que moi je n'aurais jamais fait. Ouais. Tiens, moi demain, Pietre, il a déjà tenté de me demander que je lui prête des voitures.
1: Rien. Pas une.
2: Il a raison.
0: Tu m'étonnes. Et à chaque fois, il dit ouais, coucou, je lui demande des fois sa bagnole, il veut jamais me les prêter, machin et tout. Ce matin, donc, il me dit ce week-end, il faut que je fasse très attention parce que le week-end prochain, elle part directement sur un plateau pour pas rouler, pour pas être abîmée, pour tourner dans Turbo. Comme la voiture, donc dimanche, vous verrez, la voiture dans Turbo, ce sera celle-là.
1: Sauf la voiture verte.
0: À l'entrée.
1: Je sais pas si c'est ce dimanche-là, c'est peut-être celui d'après.
0: À l'entrée de notre parking, il y a un petit truc.

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4: Déjà, le cadeau ce matin, Stouff, merci pour

0: Une blanche à saucisson, un découpe saucisson.
1: Tiens.
0: Vous êtes, mais, pardon, excusez-nous hein, si vous êtes arrivé. Les gens vont se dire, mais ce Coé.
1: Ça, si t'as pas ça, franchement.
0: Est-il quelqu'un? Est-il un bon vivant? Est-ce qu'il aime.
2: On va voir.
0: Oh là là, merveilleux.
1: Et voilà.
0: Oh là là, merveilleux. La planche à découper
1: la
0: avec.
1: Trancheuse
0: le, avec la trancheuse à saucisson. Wow. Oh là là, alors, Madame voilà. Piètre serait là, elle dirait quel cadeau de beauf. Mais franchement.
1: Non, je te jure, c'est génial. Comme ça évitera à Nat à chaque fois d'être avec son petit couteau, comme ça, de faire les. Là, c'est clac, clac, clac, ça va super vite.
0: Merci.
2: T'as
0: les
2: eu
0: amis.
2: Quoi, du coup, là? T'as quoi dans les mains?
0: Donc là, j'ai une saucisse sèche cochonou.
2: Ouais, à côté, du coup, ouais.
0: Une trancheuse à saucisson.
2: Moi, j'ai le pinard, on est parti.
1: Tu veux y aller?
0: Allez, au cas où. L'abus d'alcool est dangereux pour la santé. Non, mais la vraie question, c'est un vrai ou c'est une vanne?
3: Quoi? Non, mais ah, non, mais tourne pas la bouteille.
0: C'est bien ce que je pensais.
1: Ouais, bah on sait avec les moyens qu'on a.
0: Vous savez quoi? J'ai 2-3 personnes que je connais qui n'y connaissent rien, ça ferait illusion.
4: Pas la blague.
0: Merci beaucoup les amis.
1: L'important c'est l'intention.
0: Mais
1: hein,
0: oui, bon. C'est l'étiquette. L'important, voilà. C'est l'étiquette. Allez, je vous aime fort, merci.
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1: Voici les news de Jean-Quête Exclusive, notre journaliste d'investigation. Bonjour Jean-Quête.
2: Bonjour.
1: Ou Jean. Jean-Quête Exclusive.
2: Ah, oui.
1: Ou J. Enquête exclusive.
3: Je m'appelle Jean.
1: On ne sait pas bien. Alors, il a décidé de travailler aujourd'hui sur la journée mondiale et internationale donc de la danse. C'est aujourd'hui les Français et la danse. Enquête exclusive, c'est à vous.
3: Ce soir, dans Enquête exclusive, la danse. Un chiffre qui fait froid dans le dos. 78% des Français pensent savoir danser, alors que 92% d'entre eux ressemblent à un GPS en train de recalculer. Mariage, soirée, fête de village, quand la musique démarre, la dignité s'arrête. Entre l'oncle qui fait du moonwalk en chaussures orthopédiques et la cousine qui twerk comme une imprimante en fin de vie, la piste de danse devient une zone de non-droit. Pourquoi les Français dansent-ils comme s'ils essayaient d'éteindre un feu invisible? Qui leur a dit que lever les bras suffisait à créer un rythme? Et surtout, pourquoi personne ne les arrête? Témoignages, images choc et analyses d'experts qui ont préféré rester anonymes pour des raisons évidentes. La danse française, un patrimoine qu'on aurait peut-être dû laisser au grenier, c'est ce week-end sur ces stars.
1: Évidemment, mais en danse.
2: C'est sur ces stars?
1: Ah oui, ouais. C'est sur ces stars. Ouais, tout est sur ces stars. Ouais, ouais. En danse, attention aux prises d'otages. Alors ça.
3: Une série de braquages étonnants vise les fêtes privées partout dans le pays.
1: C'est vrai.
3: Mariage, anniversaire, baptême. Des groupes organisés débarquent avec un objectif clair: que tout le monde danse le coup d'ouro.
1: Ah oui.
3: Refus impossible, négociation inutile. Pourquoi cette danse et pourquoi personne n'est prêt à la danser? 90 enquêtes. Quand les gens se mettent la pression pour ne pas rater un pas de coup d'euro.
1: C'est vrai,
2: c'est ce trop dur.
3: Sur ces stars.
1: Sur ces stars, évidemment. Et on va terminer avec le magnifique portrait de la semaine.
3: Dans le portrait de la semaine. Il s'appelle Julien, 42 ans, père de famille et survivant des spectacles de fin d'année scolaire.
1: Oh là.
3: Chaque mois de juin, il affronte la même épreuve, une chorégraphie approximative, 28 enfants déguisés en étoiles, en lutins ou en concept abstrait et une sono qui grésille. Il répète pendant 2 mois, ils oublient tout en 3 secondes. Sur scène, des mouvements imprévisibles entre danse contemporaine et appel à l'aide.
1: C'est vrai.

0: des mouvements imprévisibles entre danse contemporaine et appel à l'aide.
1: C'est tellement ça.
0: Je vais le vivre bientôt. Son fils fait le robot depuis 2019. Personne ne lui a dit que c'était pas le thème. Dans la salle, des parents partagés entre fierté et incompréhension. On applaudit, mais on ne sait pas pourquoi. Déguisement trop grand, musique remixée trois fois, chorégraphie jamais finie, Julien craque. Il connaît déjà la suite. Une vidéo de 17 minutes envoyée à toute la famille.
2: Oh là là.
0: Portrait d'un papa au bout du rouleau, face au spectacle de fin d'année. C'est dimanche, dans 7 à 8 sur...
1: C'est ça.
3: Allez,
4: vas-y, Bonoucha.
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3: Je vais vous donner un numéro essentiel, vous qui écoutez Coé, 06 33 11 32 11. C'est le numéro du WhatsApp. Si vous voulez envoyer un message, par exemple, pour participer à la France qui bosse et qui se lève tôt pour parler de votre métier, on va vous présenter Maï dans un instant. Maï qui bosse avec nous et qui a un métier essentiel grâce à elle. Et ben, ils sont en pleine forme, toute l'équipe de Coé, tous les matins. On le découvre ensemble après un bon Bojo. Ça, c'est bien, dimanche soir, 7h.

0: pas du tout.
1: Oh non, elle a pas d'accent du tout.
0: Mais pas du tout.
2: Ça sent comment ?
1: Mais non, mais rien de rien. Franchement, j'ai cru que tu venais de Toulon ou Tourcoing, vraiment. Comment ça se passe ? C'est toi qui fais le petit, qui amène le petit déj partout.
3: C'est pas vraiment. Elle m'a dit, c'est pas agent de service. Ah. Le petit déjeuner, ça claque mieux son vrai métier.
1: Quel est le vrai métier ?
2: Je suis prestataire de room service.
1: Bien sûr que c'est mieux. Prestataire de room service. T'as vu ce métier de merde qui t'a mis ? Ben oui, prestataire de room service, c'est beaucoup mieux. Voilà. Comment ça se passe ? Ça va ?
2: Oui, ça passe bien.
1: Est-ce que tout le monde est gentil avec toi ?
2: Tout le monde.
1: C'est vrai ? Même Corentin ?
2: Oui, le plus gentil. Toi aussi.
4: Je fais une chanson tous les matins avec Tête.
1: C'est vrai.
4: Tu es la seule qui m'aille.
5: Bah, je te le dis sans faille. Reste cool, bébé. Sinon, je te dirai bye bye. T'auras pas de Corental.
1: En même temps, il fait. En même temps, s'il y en a un qui fait honneur au petit-déj tous les matins, c'est Corentin. Bah, oui. Alors, justement, qu'est-ce que du Cantal ? Petite question. On va poser des questions pour voir si tu connais bien le petit-déj que tu nous sers. Eh bah oui. T'es pas venu que pour représenter
6: que
1: le pays.
6: Que pour rigoler. Hein.
1: Et que pour rigoler. Qu'est-ce que du Cantal ? Du fromage, du whisky ou le prénom de la chanteuse préférée de Stouff ?
2: Du fromage.
3: Cantal Goya ?
1: Ben oui. Ah oui, c'est Cantal Goya, tu connais ? C'est du fromage, bravo Mike, excellent, bien sûr.
3: Ah, c'est la base.
1: À base de quoi sont fabriqués les croissants que tu nous sers tous les matins, Mike ?
2: Du beurre, de
1: Attends. Oh là là. Du beurre, comme tu disais, de l'huile, du beurre, de l'huile de vidange, ou on ne sait pas et vaut mieux pas savoir, comme le contenu des nems. Tu sais, il ne faut pas savoir ce qu'il y a dedans. C'est... Hein, toi non plus, tu ne sais pas ce qu'il y a dedans.
2: Il faut savoir.
1: Ah, il faut savoir. Ah,
2: bon. Mais toi, qu'est-ce qu'on mange ?
1: Bon, les nems, j'ai toujours mangé sans vraiment savoir ce qu'il y avait dedans. C'est comme la fricadelle dans le Nord.
3: C'est pareil.
1: On ne sait pas, on fait confiance.
3: Il vaut mieux.
1: Ou enfin, de la farine, du beurre et de la levure dans les croissants.
2: Eh ben, du beurre, de la farine et levure.
1: Bravo, bien, un petit peu de beurre.
4: Enfin, dit la baie, moi.
1: Quelle est la particularité du petit-déj que tu nous livres tous les matins ? Réponse A, tu craches dans la charcuterie dans notre dos. Réponse B, tu décongèles les croissants une seconde de plus pour qu'ils soient croquants.
3: Ah.
1: Ou tu nous fais une petite présentation avec amour parce que tu nous aimes bien.
2: Ah ben, c'est de l'amour.
1: Ah, merci. Ah. C'est vrai, mais bon, elle décongèle quand même. Dernière question, pourquoi tu livres le petit-déj d'Europe 1 avant nous ?
3: Ah oui, ouais, tiens, bonne question ça.
1: Réponse A, parce que les merguez de Pascal Praud restent chaudes. Parce que t'en sais rien, faut voir avec la direction. Ou parce que eux c'est Europe 1, nous c'est Europe 2. Si on était Europe 3, on aurait des cailloux.
2: J'ai pas le choix ici.
1: Mais en tout cas, ma petite, il n'y a pas de réponse.

0: C'est vrai, c'est Stromae. Tout est fait, il arrive sur Europe 2. Stromae, il va pas outer. Puis si vous cherchez Coé, il est là aussi. Emmanuel Macron va passer dans l'after juste avant 20h sur Europe 2.
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0: Pépouze,
1: bah oui.
0: Dans les rues d'Andorre pendant le 28 avril. Voilà, il était bien, son petit jogging matinal, on va l'appeler sans savoir si le jogging s'est bien passé, tiens.
2: Vous êtes en communication avec le standard de la présidence de la République française. Ah.
3: C'est les macaroni, ah, la bolo au pesto carbonara,
0: Il a écouté l'émission, les macaroni.
3: J'ai trop aimé hier matin, c'est petite vrai. Chanson là sur les macaroni, c'était rigolo. Comment ça va, Mokoé? Comment vont les auditeurs d'Europe 2?
0: Eh bien, j'allais vous poser la question, monsieur le président. Vous avez vu courir à Andorre, là, en plein déplacement officiel, hein,
3: Oui, en Andorre. Je cours en Andorre, sinon... Je m'endors. Non, Emmanuel, ouais. c'était de la merde, Manu, ça, cette blague.
0: C'est info.
3: Oh là là, t'es en train de bosser chez Coé, toi.
0: Et hein, non.
3: Venir en grosse tête avec cet humour-là.
0: C'est vrai. Monsieur le Président, une petite réaction par rapport au fait que vous ayez été aperçu en train de courir. Voilà, c'est tout ce qu'on voulait savoir.
3: Oui, je cours.
0: Voilà.
3: Je gambade comme mon petit bidounet avec Nathalie au Touquet. Je gambade au Touquet sans me soucier du temps qui passe, mon bidounet. Bon, c'est soit ça, soit je reste debout à écouter des gens parler pendant 3 heures.
0: Ouais.
3: À un moment donné, faut bien que je survive et que je me réveille.
0: Ouais, je comprends. Vous avez un agenda chargé, hein, c'est ça, même avec
3: justement,
0: ça.
3: Justement, je cours pour m'échapper.
0: Ah, je comprends.
3: Si je m'arrête... On me rattrape avec des dossiers.
0: Eh ouais.
3: Et pourquoi vous ne faites rien pour le carburant? Mais c'est Macron. Et nanani. Et nanana.
0: Ah, ouais.
3: Moi, je vais vous dire une chose.
0: Ouais.
3: Ça m'en touche une sans faire bouger l'autre, le carburant.
0: Ah bon?
3: Moi, je peux mettre 2,25 voire 2,30 sans souci. Je suis blindé.
0: Donc,
3: voilà, je vous le dis.
0: Non, monsieur le Président, vous ne pouvez pas dire ça, les Français. Bah, les Français vous écoutent, là.
4: Bah,
0: ça
4: oui,
0: ça
4: hein.
0: se dit pas.
3: Mais il faut dire la vérité.
0: Ah.
3: On a appris cette semaine que le cornu, mon petit cornichon.
0: Ouais.
3: Était à découvert de 500 balles chez Bred. Chez ça dans sa banque, là.
0: Oui.
3: Bah, courage, frérot. Moi, je suis blindé. Et voilà, je te le dis. Je peux aller courir tranquillou.
0: Oui.
3: Hein, bon, t'es dans ta jalousie, je suis dans mon jacuzzi, comme on dit.
0: Ah oui. Bah, monsieur le Président, ok, d'accord. Et alors, par contre, vous courez.

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Merci d'être là sur Europe 2 Pop Radio. Il est 21h. Et en ce moment, c'est 30 minutes pop non-stop avec le dernier Julien Lib. Dis-moi, ou plus, This Is avec Théodora, Mélodrama sur Europe 2.

0: mais c'est cool, hein, d'être au mois de mai. Ah, on va pouvoir laisser tomber les pulls et tout ça, faire voilà, tout mettre dans le grenier. Hop, on ne peut plus en entendre parler des doudounes. Bibi Rixa et Pierre Demar arrivent sur Europe 2 Pop Radio. À tout de suite.
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0: Je vais vous poser des questions. Pourquoi on trouve la réponse parfaite à une remarque

Là sur Europe 2 Pop Radio, on écoutait Amir, nous, Zaoui dans un instant plus Esmé. Je voulais d'abord vous faire découvrir Teddy Burr. Ça s'appelle Chaussures Roses. Ça découvre maintenant sur Europe 2. Bon dimanche.

Bienvenue sur Europe 2 Pop Radio, c'est 60 minutes pop non-stop qui viennent à peine de démarrer. Que du bon à l'intérieur, Manon, Lisa, Elena et Zaoui avec Stéphane, c'est 100% féminin là sur Europe 2.

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Bonne soirée sur Europe 2, il est 22h. On passe la soirée ensemble, soyez les bienvenus. Avec Gavin James, dans un instant, ce sera Always. Je prépare aussi Mickey et celle qui était à l'Accor Arena il y a quelques jours. Charlotte Cardin, tant pis pour elle, sur Europe 2.

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2: Profitez bien de la soirée sur Europe 2 Pop Radio. C'est l'heure du Bonus Pop Europe 2 avec The Killers. Vous rappelez de ça, Mr. Brightside. Bienvenue sur Europe 2. Bon dimanche.

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2: Ah, quel bonheur cette émission. Qu'est-ce qu'on écoute maintenant? On fait quoi?
3: Ah, et c'est une compile.
4: On a un petit. C'est pas un débrief télé qu'on a ce matin. En fait, c'est pour nous connaître un peu plus. On a compilé.
2: C'est toi qui gère tout. Moi, je ne gère rien.
4: Non, mais t'avais le texte pour toi, mais c'est pas grave, je le fais.
2: Oh, vas-y.
4: On a compilé quelques moments qui sont passés ni vus ni connus à l'antenne. Donc, on peut pas tout prendre. Donc, évidemment, c'est que des courts extraits. Et qu'est-ce qui se passe aussi pendant les offs quand il y a de la musique? Ah. Tu es un très bon chanteur, quoi.
2: Oh là. Quand c'est vous,
5: c'est pas nous.
2: Oh. Vite fait, je vous le dis, j'ai le pays, les classements des pays les plus chauves du monde. On va pas faire vite, on va faire rapide, je veux dire. Je l'ai, hein, c'est les gens qui ont été atteints de calvitie. I say ooh, I run the bright lights. Ça va? Bonjour à toute l'équipe, merci d'être là tous les matins. Dans un instant, vous allez entendre Trinix, il est bon ce son. J'espère qu'il a payé les droits, hein, parce que bon, il est allé me réclamer de l'argent. Hein,
3: ah oui,
2: c'est Zidane, il va marquer.
3: Hein. Oh bah, à mon avis, il doit être sur le qui-vive à chaque fois.
2: Bah, il est mort, surtout, je crois, Salif Keita.
3: Ah oui. Ah, oui. Est... Oh, je sais pas, moi, je.
2: Il est moins sur le qui-vive. Il y a 218 ans, il s'est passé quelque chose que personne ne cherche. Vous essaierez de trouver de quoi je parle. Nous

0: Non mais le pire c'est que des fois, il me dit ouais mais faudrait que t'en fais tellement, faudrait que j'en enregistre des fois. Et à chaque fois le temps que je lui dise enregistre, rec. Et dès que je vois le truc, la bande qui s'affiche sur l'écran, je bloque, j'y arrive plus.
1: Ah, le patron d'Europe 1 qui m'envoie un message et me dit bah c'est vraiment pas pour cette année.
2: Bon, on va continuer avec Corentin, les séances de prod avec Corentin c'est plus compliqué.

0: utiliser ton travail à toi et puis il va vouloir se rendre intéressant.
1: Mais il y en a beaucoup, ça.
2: Bah oui.
0: Oui, il y en a qui prennent le travail des autres.
1: Tu leur donnes un truc, tu leur donnes une idée et les mecs ils disent ah, et puis après ils croisent le patron, ils font j'ai une idée.
0: Ah
1: oui. Ouais. Et, tu vois, ça, il y en a beaucoup. Oui.
0: On a le mec que tu croises depuis 4 ans au travail et qui te dit jamais bonjour. Et qui, ou qui te répond pas quand toi tu lui dis bonjour.
1: C'est horrible ça.
3: Bah, c'est qu'il est sourd peut-être.
1: Moi je peux pas, je dis bonjour à tout le monde. C'est
0: mais il y en a, tu
1: nous
0: sais
1: aussi,
0: pas pourquoi.
1: On est comme ça dans cette équipe, on dit bonjour à tout le monde. Alors moi mon
0: c'est
1: problème
0: la politesse,
1: c'est
0: que déjà, sois poli.
1: Je vais être très transparent avec vous, je retiens pas tous les prénoms.
2: Mais oui, bien sûr.
1: Je fais attention à dire bonjour à tout le monde. Après on n'est pas censé retenir les prénoms ni les dates de naissance. Non. J'ouvre pas un compte Facebook copain d'avant avec tout le monde, mais au moins dire bonjour
2: mais
1: c'est important.
2: C'est vrai,
4: comment il s'appelle lui?
1: Thibaut.
2: Fabrice.
1: C'est Théo, c'est T-H-E-A-U.
0: Oui,
1: T-H-E-A-U.
3: En plus. Wow.
1: Et non, hein? Et voilà, et
0: ah
1: voilà.
0: Bon. Pour une fois que tu retiens.
1: Oui, parce que ça s'écrit Théo de façon pas normale.
0: D'accord.
1: Donc j'ai retenu, il est dans mon téléphone, j'ai envoyé un petit message hier. Ah.
0: Autre connard à repérer au travail, c'est celui qui.
1: Mes piètres à chaque fois.
0: Non, c'est celui qui va te flatter en public et en privé, couteau dans le dos, il va te critiquer sans cesse auprès des autres en fait.
3: Crap.
0: Celui-là, c'est il est moche, terrible.
2: Et qui te fait des grands sourires devant.
0: Et qui te fait, oui, voilà. Et en fait, il adapte son comportement. Mais
1: le fauderche.
3: Moi, je t'adore.
1: Le bon fauderche. Ça, toi, t'es vraiment.
4: Ouais. Bah, allez-y. En fait, l'air de rien, vous apercevrez à la fin que je suis dans aucune de ces rubriques-là.
1: Non, il n'est pas comme ça.
0: Non, il n'est pas comme ça. Autre personne au travail qui a un comportement de connard, c'est la personne qui a toujours quelque chose à redire. Exemple, tu vas ouvrir la fenêtre, tu dis à tout le monde, je vous préviens, je vais aérer un peu la pièce. Et t'as cette personne qui fait oh, ben non, il fait un peu frisquette là, faut refermer quand même.
2: Ah oui, ça m'est arrivé il n'y a pas longtemps.
0: Tu dis ah, ben je reviens, je vais prendre ma pause clope. Et la personne, elle va soupirer très fort.
1: Tu ferais mieux d'arrêter de fumer, parce que c'est pas vraiment important de fumer. Parce que tu reviens, tu sens le cendrier. Ah bah voilà, il y a une odeur.
4: On avait une Josiane un peu comme ça dans les
3: bureaux. Je t'ai pas lui dire, va fumer une clope, ça te fera du bien peut-être.
1: Et numéro 1.
0: Et le numéro 1, c'est celui qui commence systématiquement

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2: Bonjour à tous et bienvenue dans les moins grosses têtes avec aujourd'hui autour de la table l'équipe au complet, le PSG de la radio, le Kilimanjaro de la FM, Koé et les autres cons.
3: On commence avec
2: une question avec bien sûr d'un auditeur, Monsieur Chili de Concarneau. Qu'est-ce que le point de Paris?
4: Le point de Paris, c'est la tour Eiffel?
5: Ouais.
2: Non.
5: C'est le kilomètre zéro?
6: Ouais, kilomètre zéro.
2: Pas du tout.
6: Ouais.
7: C'est Paris la ville, hein?
2: Le point de Paris, c'est Paris la ville, oui.
4: Ouais.
2: Mais c'est quelque chose de précis qui n'est plus beaucoup utilisé.
4: Plus du tout utilisé, ça c'est. On en utilise tous les jours, genre pour, boire.
2: Manger, je vais même vous aider. Vous ne l'utilisez jamais. Ça correspond à quelque chose.
6: C'est un rapport avec le métro ou les transports?
2: Pas du tout.
6: Ah, c'est un monument? La couture?
2: Alors, c'est un rapport. C'est pas la couture, mais ça y ressemble.
6: Mais c'est dans Paris.
2: C'est pas du tout dans Paris.
5: Du tricotage?
2: Pas du tricotage.
7: Le point de Paris.
4: Le point de Paris, c'est un nom qu'on a donné à quelque chose.
2: Alors, oui.
4: Et c'est pas forcément. Ah. Ok.
2: Mais c'est pas un point dans Paris.
6: C'est une activité manuelle.
2: Pas une activité.
5: La dentelle?
2: Non.
6: C'est un truc sexuel?
2: Pas du tout.
6: Ah, c'est pour mesurer? C'est quelque chose pour mesurer?
2: C'est un étalon. Quelque chose qui mesure.
6: Une unité de mesure.
4: Une unité de mesure, le point de Paris.
2: Vous ne trouverez jamais.
4: Ah si, pour mesurer.
5: Je sais pas là.
4: C'est pas les mesures du corps ou...
6: Les poissons?
2: Je vais vous aider. Vous avez une mesure. Mais ça permet de transformer cette mesure dans une autre mesure.
5: Tu m'as embrouillé là.
6: Je comprends plus rien là.
2: On va dire que quand vous achetez quelque chose, vous utilisez une mesure pour ce que vous achetez et ça permet de convertir dans une autre mesure.
5: Un pantalon?
2: Pas un pantalon.
6: Les chaussures.
2: Les chaussures.
4: Ah ouais.
2: C'est l'unité de mesure de la taille des chaussures en France. Vieille unité utilisée par les bottiers qui correspond à 0,66 cm. Par exemple, vous faites du 39. 39 x 0,6, c'est 25,9 cm.
5: Ah,
6: je me suis toujours demandé à quoi ça correspond.
2: Réponse de Vito. On va continuer avec une nouvelle question d'une auditrice qui a une question. Madame, tu veux voir mes de Saint-Denis? Que peuvent faire les grenouilles avec leurs yeux?
5: Regardez.
2: Non. Et non.
5: Manger?
2: Manger,
5: car
2: elles sont capables de déglutir. Leurs yeux vont donc rentrer dans leur tête et pousser la nourriture dans la cavité buccale. Vous ravalez les aliments plus facilement. C'est pourquoi, des fois, on peut voir des grenouilles qui clignent des yeux quand elles avalent quelque chose.
4: Ça mange un croissant.
5: C'est marrant, on cligne beaucoup des yeux, nous aussi.
2: Attendez.
5: Ah, qu'est-ce qui se passe?
2: De Stouff. Eh bien, mes chers moins grosses têtes, c'est fini pour aujourd'hui. On se retrouve la semaine prochaine. Sachez que j'ai un ami.

0: Moi, grosse tête, c'est fini pour aujourd'hui. On se retrouve la semaine prochaine. Sachez que j'ai un ami qui s'est fait quitter par sa copine.
1: Pourquoi ?
0: Parce qu'il s'intéressait plus au foot qu'à elle.
1: Ah, ouais.
0: Il m'a dit qu'il était triste car ça faisait quand même 2 saisons et demie.
2: Ah bah.
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0: Il y a tous les indices. Il y a tous les indices.
1: Ah oui, il y a tout là.
0: Ça file.
2: Un truc qui va vite.
0: Tu m'entends? Ben non.
2: Un record de vitesse?
0: Oui.
3: Oui.
2: Un quoi? Un humain ou un objet?
0: Non.
4: Ah, une voiture.
0: C'est un objet, une voiture.
1: Est-ce que tu m'entends? Ben non.
2: Ah, donc c'est une voiture électrique.
0: Voiture électrique. La BYD.
4: BYD.
0: Yangwang U9 Extreme. Voiture chinoise, 100% électrique.

0: Elle a battu la Bugatti Chiron.
1: C'est là où je voulais en venir, c'est pas la nouvelle voiture.
0: Voilà. La Bugatti Chiron, c'est la voiture la plus rapide du monde.
2: Ah
1: oui, bah oui. Chiron.
0: Ouais. Bah, oui, c'est, carré, ouais. Bah si tu fais carré, ouais, c'est vrai que c'est faut aller voir le docteur.
1: Ouais, bah ouais. Si après c'est pratique, tu peux te les garder pour faire monter ta maison.
0: Donc, tu fais comme les plaidos, tu sais, tu fais des triangles, tu fais des spaghettis, tu fais
1: des
0: non, non, Chiron, c'est la, c'est le modèle.
3: Okay.
0: Il y a l'Aveyron, il y a la Chiron, okay. Il y a, voilà. Il atteint 496,22 km/h wow. Sur une piste en Allemagne, 3000 chevaux. Et donc ça devient la voiture la plus rapide, la voiture pour monsieur tout le monde, la voiture
2: en
0: qui pourrait être vendue en électrique. Ouais. Alors bon,
3: ça part vite en électrique. Ouais.
0: Je pense que ça part vite. Je pense que tu la recherches sur l'autoroute.
1: Oui.
0: Il n'y a plus d'électricité dans la Creuse. Parce
2: oui,
0: que...
2: ouais, c'est bon, c'est...
0: Je pense que c'est ou ta bagnole ou la Creuse. C'est un choix.
4: Ouais. 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
3: Le test du couple du jour dans le son des réseaux. Alors, la demoiselle a décidé de poser des questions à son chéri. C'est une sorte d'interro-surprise. Évidemment, il n'avait pas révisé. Il est tombé dans le panneau.

0: arrive là à avoir le spleen. Et c'est resté.
1: D'accord. C'est vrai qu'il
2: voilà. s'en fout, il est sur la centrale là. Il est en train de regarder les voitures.
0: Le spleen, la tristesse, pour lui, le cafard, ça représentait tout
1: Merci
0: ça et c'est resté.
1: Merci voilà. ma petite touffe, c'était brillant. Ah, quand même, 60, il faut la prendre. Pardon.
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